0: bruyant. C'est les décibels, vous prenez les décibels, non? Les décibels, le
1: Non, non, non, c'est
0: l'ambiance.
1: Exactement. Ouais. Ça,